0: 再来看看伦勃朗的牛肉，破旧的乡村肉店，刚被屠宰的公牛，伦勃朗坚实的笔触传递了最微妙的变化和细节。
1: Donc, si vous voulez, c'est le format aussi du tableau. Ça lui donne une force, ça lui donne un impact visuel. La couleur, le fait que tout est grumeleux, extrêmement terreux. Il y a une espèce de puissance de la touche, de vibration. C'est extrêmement tonique. Il y a une tension dans la peinture.
0: 这样的题材，让人认识了一种全新的表达。伦勃朗的运笔仿佛穿透画布，将人真实的愿望和欲望一下子泼洒在画上。这两幅画让我们认识到了一个从激情中去寻找平和的伦勃朗，让我们认识到了一个看似静默但又张扬的八大山人。不过，真正读懂一位艺术家和他的作品，需要回到他们生活的时代，进入他们的内心。

0: 而伦勃朗则追求一种悲剧气氛。画中的模特是家里新来的保姆亨德利吉，此时亨德利吉与伦勃朗未婚先孕，我们在他的神情中读到了哀婉忧郁和错综复杂的思绪。
1: Il s'est tout simplement intéressé aux sentiments de cette jeune femme. Pudeur blessée, sentiment d'abus de pouvoir, d'être une victime d'un abus de pouvoir, et en même temps caractère irrévocable, caractère fatal de cette histoire. Elle ne peut pas échapper à son destin. Et tout ça, ça passe par une technique, effectivement, une mise en scène, de ce corps nu.Qui est, si vous voulez, une espèce de matérialisation du sentiment de mélancolie, de transposition, d'érédiction, qui se serait soudain fait chair. C'est proprement un coup de génie.
0: À ce moment, Lun Bo Lang a déjà été devenu un amusant de la Amsterdam.再也没人定制他的画，他的财务状况越来越糟糕，钟爱的妻儿也一一故去，没有人能够走进他的精神世界。他只有对着镜子一遍又一遍地画自己，画激荡的情绪，画复杂的心情，倔强地用充满试验性的笔法公然挑战追求曲线和明快的主流时尚。生活在推崇宋元绘画的时代，八大山人也会遵循规范的经典，山水花鸟在平静的氛围中徐徐展开。如果八大山人在规范的道路上一直走下去，我们今天也许不会领略到那么独特的画作。从尘世遁入佛门，继而回到红尘，八大山人的画笔真正开始指向自然，指向生命。

0: 同时代的画家还在技法之中满足顾客的需求，伦勃朗的作品则潜藏着另外一些东西。
1: La grande innovation, la, si vous voulez, la, la quête de Rembrandt, c'était de représenter le mouvement, de suggérer la troisième dimension, d'avoir par la couleur, par la texture, par la tension dans la toile, une illusion de réel. Et cette illusion, elle, elle est assez.
0: 用画笔执着地游走在色彩和光影之间。创造神秘而微妙的心灵空间，这就是伦勃朗。直到十九世纪，那个并不欣赏他的时代，最终被称为伦勃朗时代。人生的几番转折，历经落魄，八大山人的绘画，由始至终都读不到纠结和挣扎。我们感受到的只有笔墨清纯。
2: 艺术啊，先安慰自己，再安慰世人。我想这个过程基本是不错的，基本不错的。包括今天的艺术啊，如果你一个作品你自己还没感动呢，你怎么去感动别人？
0: 八大山人的用笔创造了一个个冷意超绝的符号，在画纸中坚定地沉淀，形成那个后人难以企及的高峰。

0: 相似的时代，在他们敏感的心灵中培植非凡的魅力。东西方文明的差异让他们的艺术表达相去甚远，但这并没有影响今天的人们去了解他们的绘画。
1: Le boeuf écorché qui a sans cesse inspiré les artistes, je veux dire les artistes modernes au XXe siècle, Soutine, Picasso s'en sont inspirés. C'était comme un phare, si vous voulez, quelque chose qui était une lueur qui les attirait. Et ça, c'est essentiellement dû à la technique, à la force, à l'expressivité du tableau.
0: 曾经遭遇冷。

0: 在布歇的早餐里，我们还发现，他们的餐具是昂贵的中国瓷器，他们的客厅里点缀着中国花瓶。更令人惊讶的是，在靠墙的架子上竟然还摆着一尊弥勒佛像，很明显，它来自东方，更确切地说，它来自中国。
1: Le goût de la chinoiserie commence donc dans ces années 1710 et cela va se poursuivre jusque dans les années 1750. Et, disons que le goût de la chinoiserie s'intègre dans un goût plus large pour l'exotisme, mais c'est très tout à fait intégré dans ce qu'on appelle le goût rococo.
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